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0: Comment il est la réunion, Miss Peck? Vous allez bien, vous allez en forme, vous allez gaillard. Nous les au taquet, ça y est, c'est reparti pour une nouvelle semaine. Avant de commencer, nous remercions les autres pour votre soutien. Vous allez de plus en plus nombreux à regarder à nous. Donc, je rappelle que vous pouvez regarder les replays aussi sur notre chaîne YouTube Studio Sonji. N'oublie pas, abonne-toi à Zot. Je remercie aussi les partenaires de diffusion, télé et radio. Pour cette semaine, nous accueillons Morane dans l'émission. Comment il est, Morane?
1: Ben, bonjour Sonji, ça va et où?
0: Ça va très bien.
1: Ben, merci pour l'invitation déjà.
0: Avec grand plaisir. Nous va connaître un peu plus sur le parcours musical. Comment on a démarré la musique?
1: Ben moi, depuis toute petite, m'a toujours aimé chanter. M'a jeté dans la chorale aussi à l'église. Mmh. Et ben comme papa les musiciens, du coup ben Céline a donné à moi cette passion là. On va dire. Du coup, m'a toujours aimé ça.
0: D'accord. Ou l'atterri de la musique avec papa.
1: Oui.
0: Donc c'est papa la pousse à où sinon ou l'a voulu.
1: Ben, elle est venue tout seule aussi, ouais. Hein, parce que ben, elle était toujours avec son piano, et moi, j'étais toujours côté lié avec mon micro, du coup.
0: D'accord, donc papa, oui, il joue la musique et il chante.
1: Oui, voilà.
0: Et où joue un instrument?
1: Non.
0: À part que chanter, pas d'instrument?
1: Non. Pour l'instant, non. Peut-être plus tard, mais pour l'instant, j'aime bien mon micro, du coup, il est bon.
0: Donc, on a un titre qu'on vient de sortir, on n'a pas très longtemps. Et où a voulu mettre Hauteville en avant, en lumière. Hein.
1: Oui.
0: Voilà. Sur quel côté au centre, on va dire
1: Ben moi, je viens des Avirons.
0: Les Avirons.
1: Oui, les Avirons.
0: Voilà. Oui. Comme disait, ou à Fin-Séga, sur la ville natale. Hein.
1: Oui, ben après, voilà, et ben Tévelave, enfin, il parle surtout du Tévelave ben, dans la chanson. Mmh. Et. Il m'a voulu mettre ce petit village-là en avant parce qu'il a bien évolué aussi comparé à avant, on va dire. Mmh. Et ben mettre un peu de lumière là-dessus, que peut-être pas forcément tout le monde l'a fait de monter là-haut. Et du coup, à travers le petit morceau, fait visite à Zot un petit peu.
0: Donc, nous fait découvrir le nouveau clip de Morane, son tout premier clip, et intitulé Séga Tévelave. Nous regardons ça tout de suite dans le 15 artistes.

0: Vous allez dans le Lucas Artist, vous êtes sur Écoute à nous, vous êtes sur Regarde à nous. Donc merci de votre soutien, merci aussi les encouragements que vous avez fait pour les artistes. Tous les semaines, on accueille les artistes au studio et nous-mêmes petits visuels sur nos pages. Donc n'hésite pas à commenter, à mettre un petit big up Lucas Artist, big up Morane, big up l'artiste du moment. Il fait toujours plaisir et il encourage aussi à l'artiste à continuer. Surtout comme Morane, c'est son premier titre.
1: Oui.
0: Hein, exactement. C'est oui, gâté Vlav. Effectivement, il fait bon vivre là-haut. Hein.
1: Oui, bah oui, il est tranquille et il fait bon, oui.
0: Ouais. Moi, on m'a découvert un air de pique-nique que je ne connaissais pas. Hein. Franchement, on m'a découvert avant, cet espace-là.
1: Oui, bah, c'est vrai qu'avant, il n'était pas comme ça. Mais là, oui, depuis, ben, là, on a les plantes endémiques, ben, comme il dit bien dans la chanson, du coup.
0: Mmh,
1: et ben, les... Ben, il donne envie de pique-niquer, de passer un petit journée ben, sur les pique-niques.
0: Ouais, en tout cas, c'est une ville propre. M'a remarqué oui. Ça.
1: Oui.
0: Voilà. M'a remarqué parce que, encore une fois, m'a aidé à la caméra pour réaliser le clip. Et effectivement, donc, m'a bien apprécié ce petit air de pique-nique-là. D'ailleurs, ben, du coup, ça donne envie d'aller. Hein. Effectivement, votre chanson, là, vraiment, ben voilà. Donne envie d'aller. Au mois de janvier, m'a ramène des amis. Pique-niquer là-haut.
1: Ben, oui.
0: Parce que dans les bains, il faisait trop chaud. Parce qu'effectivement, il fait chaud, hein, vous avez remarqué.
1: Oui. Et oui.
0: Voilà. Et là, ben... accueillant, les gens, les sympas.
1: Et bien fleuris.
0: Bien fleuris, effectivement. Oui. Bien entretenus, bien fleuris. Mm. Et voilà. En tout cas, c'est un bon endroit pour prendre un bon bol d'air frais.
1: Et oui.
0: Voilà. Donc, effectivement, on va faire un Sega Suté Vlav.
1: Oui.
0: Mais dans le clip, nous remarquons que nous avons fait un passage aussi oui. Ben, aux avirons. On a le marché forain.
1: Au jardin des tortues aussi.
0: Exactement.
1: Un petit big up au jardin des tortues aussi, oui.
0: Voilà, nous, ouais, effectivement, nous avons eu un petit passage au jardin des tortues. Le petit marché forain, mine de rien, il reste quand même assez convivial.
1: Oui, ce n'est pas un grand marché, mais on peut trouver tout ben, ce qu'on a besoin. Du coup, voilà, oui.
0: Exactement. Quand on marche dans la rue, là, les gens y arrêtaient ou déjà ?
1: Ben oui, des fois, oui. Et enfin, moi, là, ben, c'est pas mon habitude, du coup, de ben, que me faire arrêter moi par les gens.
0: D'accord.
1: Et du coup, ben, parce que moi, déjà, ben, de base, on m'a fait ça ben, pour mon plaisir personnel, déjà. Ouais. Et pour mettre en lumière un peu ben, la ville des avirons. Et le fait que, ben, on a des gens qui reconnaissent là-haut, ben, il fait toujours plaisir.
0: Voilà, ouais. Les simples, hein, juste ça, juste ouais. Ça, de faire juste un petit clin d'œil en passant, le fait de reconnaître un artiste que vous avez vu dans un clip, les suffisant pour encourager
1: et
0: le petit clin d'œil à l'artiste. Donc pareil, tu peux faire la même chose, comme disait, dans la note visuelle, laisse un petit commentaire sur notre page Facebook, Insta, big up Morane, big up Lucas Artist, voilà. Voilà, il est toujours encourageant et oui. Il pense qu'il donne envie d'aller encore plus loin.
1: Oui, ben là, oui, c'est vrai, oui.
0: Mine de rien.
1: Ouais, de base, ben oui, ma vie sort de ça, ouais, comme ça. Et il pense que lui, il aura d'autres projets à venir. Hein.
0: Ouais. Et à la sortie du clip, mais trouvez que vous n'avez quand même un petit fan club des Yahoo. Où t'es à temps, où tiens, Morane a sorti son clip, elle est chouette.
1: Oui, c'est ça. Ben, quand le teaser l'a sorti, ben, beaucoup de personnes t'envoient à moi des messages. Et oui, ben, c'est quand la sortie du clip, nous les pressez voir, on n'a rien qu'un petit bout. Et du coup, ben, après, voilà, ben, quand le clip l'a sorti, ben, tout le monde était content.
0: Tu lances un sujet intéressant. Nous aimerions savoir, hein, de ta vie, est-ce que les petits bouts de réel que tu vois, les suffisants pour te connaître une chanson, ou sinon, tu attends véritablement la chanson entière. Donc, ou Morane, quand on voit un son qui sort, ou voit un extrait, est-ce que vous dites, ah ben, ou arrête ou à là, ou sinon, vous attend vraiment la sortie du clip?
1: Ben, il attend vraiment. Ben, quand on entend le petit bout que Nena, vous dites, ben, vous les pressez d'entendre le, ben, en entier, quoi. Et
0: d'accord.
1: Parce que déjà, le petit bout que Nena, ben, il donne envie, oui.
0: D'accord. Okay. Donc, il est très important parce que aujourd'hui, les sons, ils sortent en format réel de 20-30 secondes. Et parfois, les gens de 20-30 secondes, c'est comme si vous avez entendu la chanson.
1: Oui.
0: Alors que non.
1: Non, ben non.
0: C'est pour vraiment écouter la chanson,
1: vous
0: écouter la chanson entièrement.
1: Oui.
0: Mais d'accord.
1: Oui.
0: Voilà.
1: C'est ça.
0: Nous prenons un peu la température, hein. Mais je pense que c'est important pour tous les artistes, à un moment donné, de savoir un petit peu où ça nous va. Parce que les choses évoluent tellement vite qu'on a envie de suivre le mouvement, mais bon.
1: Mais des fois, ben.
0: Voilà, ou les réseaux sociaux
1: Oui, ben, on est sur Facebook, Insta.
0: Ouais. TikTok.
1: Enfin, il regarde TikTok, mais il ne fait pas TikTok, mais il regarde, oui. Du coup, oui, voilà.
0: C'est un moyen d'être plus proche des gens ou de faire découvrir les gens.
1: Oui, aussi. Bah après, maintenant, tous les affaires passent par là aussi. Hein, donc, donc, oui, c'est
0: d'accord.
1: Grâce à ça aussi que vous faites connaître à vous aussi. Hein, donc,
0: voilà. Qu'on a eu aussi des retours sur le réel du clip. Ouais. On a des projets pour l'avenir, faire des scènes
1: On a déjà fait une scène le 20 décembre, du coup, aux Avirons. Et franchement, pour une première, il trouve que on sort à moi quand même, même si
0: c'était vraiment une première.
1: Pour le titre, oui.
0: Pour ce titre-là.
1: Ah, oui, on avait déjà fait des radios crochets avant ça, mais elle n'était pas vraiment pareille. Et donc, on avait un peu de trac au départ. Mais finalement, quand la musique est lancée, on rentre dedans et il fait tout seul après. Hein, donc,
0: Mais donne-nous un secret. En général, quand on monte sur scène, tout le monde a peur. Tout le monde a peur de quelque chose.
1: Toujours,
0: vous connaissez ce qu'il faut faire On monte deux pas, tac, tac. Vite, on ouvre un coup en arrière, vite, on revient devant. Paf C'est l'artiste Morane qui débarque.
1: Bah,
0: et là, plus rien.
1: Mais franchement...
0: Oui, parfois, on a des petites méthodes secrètes. Hein, donc, il faut partager aux artistes. Voilà. Bah écoute, je souhaite à vous une bonne continuation, plein de succès. Et je pense que nous va retrouver à nous en studio entre temps. La porte est ouverte en tout cas.
1: Oui, merci en tout cas. Merci. Merci pour tout le travail que vous faites, surtout. Et merci d'être toujours à notre écoute. Et du coup, voilà. Merci encore.
0: Avec grand plaisir. Bonne continuation, Morane.
1: Merci beaucoup.
0: Nous retrouve. Pour nous, l'émission touche à sa fin. Si vous êtes ici, si vous souhaitez enregistrer un titre ou un son, nous l'est là. Facebook, TikTok, Insta. N'oublie pas, laisse un petit message si ça t'y appelle, parce que des fois, on m'a dit les manettes, donc compliqué d'être partout. Mais moi, elle est là, mais prendre le temps de répondre à Zod comme il peut et comment il finit les enregistrements ou les tournages. Donc, n'oublie pas, active la petite cloche sur YouTube, comme ça, ça reste connecté pour les prochaines sorties locales artistes et des clips, bien sûr. Tout simplement. Mais on remercie encore nos partenaires de diffusion, télé, radio, et un gros merci à Zod. Big up, Zod. Fais rouler, à la semaine prochaine.

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à les nouvelles destinations musicales pour la suite. Le retour de Cassandre et le regretté Jacob Devarieux. Ouais. Attention, ça va zouker.

Un peu plus fort, on y va. Allez, lève la main les célibataires, lève la main. 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Attention, il accélère, hein. Gauche, droite, gauche, droite. Allez, c'est...

Bonsoir. La Réunion, elle est là, elle est pas là. Un gros vendredi soir comme ça, merci les amis de répondre présent. Ça fait énormément plaisir de vous voir comme ça avec nous. Sinon, tout le monde passe un bon début de soirée, tranquille. Et qui ça, il veut voir que ça n'est là sur le Calvin Klein. Lève un petit coup la main, lève la main. Qui ça, il veut voir que ça n'est là dessous. Lève un petit coup la main, les célibataires, elle est là, elle est pas là. Et t'as l'air là, la Djanou, elle est là, célibataire à soir. Célibataire, elle est là, elle est pas là. Parce qu'il faudra être là dans quelques instants. Les amis, c'est toujours un plaisir de l'avoir avec nous à chaque fois qu'il passe ici. Et là, ce soir, il vient faire découvrir son tube qui a passé déjà la barre des 1 million. Et bien, j'aimerais que je toutes, je fait des ordres pour ce mec-là. Et Junior, il est là. La Réunion, faites du bruit pour

0: s'il vous plaît.
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0: Est-ce que vous allez toujours en forme ou pas, Miga, vite fait? Tout ça va direct alors.
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0: Tu sais c'est quoi? 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

0: Pipi pour Junior. Eh, on dirait, y entend pas ça. Et Bibi pour Junior. Elle est 100% célibataire, toujours là. Elle est célibataire, faites du bruit, s'il vous plaît. Encore merci, Junior. Minem, petite info pour Donazot, vous allez dû entendre tout à l'heure. Rendez-vous dimanche prochain. Est-ce que Nena des fans de Marshall avec nous ce soir? Lève un petit coup la main, lève la main. Et nous voulons entendre la zone là-dessus, ok?
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0: Balancez les mains.
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0: Et rendez-vous dimanche prochain. Et les fans de Marshall, on est d'accord? Et j'ai mis d'azote que Marshall sera pas tout seul dimanche. Est-ce que ça tu veux encore? Jimmy Diazot, que la dernière fois il a passé ici et il a fait un gros carton avec son morceau à bout. Qui ça y connaît? Qui ça y connaît? Alors les amis, soyez là dimanche prochain. Chantez. Mettez le son.

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Merci beaucoup DJ. Alors rendez-vous dimanche prochain. Et Marshall KVN, ça sera pour dimanche prochain. Répète ça. Et pour la suite, DJ, balance le son.